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direction Seattle avec un groupe qui nous a contacté par email. Ce groupe, c'est Chiswick Commandos. Alors ça va dénoter un petit peu, c'est pas vraiment un groupe oi, c'est bien rock'n'roll. Ça fait quelques années qu'ils sévissent, mais ils ont tous auparavant joué dans d'autres groupes comme Engine 54 ou Dead and Boys, un membre de Junto, même un membre de The Butchers, un side project de Carl Templars. Alors Chiswick Commandos compare à Count Bishops, un vieux groupe des années 70 qui faisait des reprises de blues, donc bien 50s et 60s. On va écouter tout de suite une reprise de Velvet Underground. C'est Chiswick Commandos qui reprennent Waiting for My Man.

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toujours à l'écoute de Droogies Radio et comme vous le savez, vous pouvez envoyer vos suggestions de morceaux à passer. On essaiera de les passer dans la playlist des auditeurs le mercredi midi ou sinon comme ça tout au long de la journée. Et du coup, on va enchaîner avec une demande de Ben des Vosges qui nous envoie souvent des demandes, donc c'est cool. Salut Ben. Et il voulait écouter le groupe du Texas Bullshit Detector avec le titre Rat Tail.

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2: Tout de suite sur les ondes de la Droguise Radio, une nouvelle découverte avec le groupe Vis Vires qui nous vient tout droit de Los Angeles en Californie. On y retrouve des membres de Hard Knox, Templars ou encore Bother Wonderland. Depuis 2 ans, le groupe enchaîne les excellentes sorties et on va écouter tout de suite un extrait de leur nouvel album sorti en 2020 qui s'appelle The Fight Goes On. Et la chanson s'appelle Victory.

On va enchaîner avec un peu de reggae à la demande de Aude. C'est un groupe de Berlin qui s'appelle Offbeat Affair et qui ont sorti en 2026 leur premier EP. Et on va écouter le titre Don't Need Love par Offbeat Affair.

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1: 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Salut, ici Milky en direct de Lille pour vous parler justement d'une nouveauté 100% lilloise. Bon, Lille étendue, on va dire. Puisqu'il s'agit du nouveau groupe Camellia Sinensis qui a sorti en août 2023. Donc c'est vraiment tout chaud, sa première démo. Et qui va sortir d'ailleurs bientôt chez Dirty Slap Records en cassette, il me semble. Que dire ? Nous allons écouter le morceau Désarmons-les qui a été écrit suite aux émeutes qui ont suivi l'assassinat de Naël. Et sinon, vous allez retrouver un peu des voix connues dans des groupes hardcoreisants de la scène lilloise. J'espère que vous allez aimer. On se retrouve bientôt. Salut !

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On a encore reçu un petit message sur la boîte mail. Je vous enclin à faire pareil si vous avez des groupes à nous faire découvrir. Ce message nous vient de Lille. C'est encore Asylum 343 qui ont encore récidivé et viennent de sortir sur leur bandcamp 4 titres. Je vais vous lire le texte qu'ils nous ont envoyé. Tapis dans l'ombre, nourrie de rage et de colère, elle observe lorsque la ville est endormie. Sans but précis, si ce n'est la destruction sous toutes ses formes. Elle guette le moment venu et attaquera un jour, une nuit. Vous ne la voyez pas, mais elle vous voit. Vous ne savez pas qu'elle existe, elle vous connaît. Enfermée dans sa cage, elle regarde le monde s'écrouler doucement. Et ses barreaux, enfin, vont bientôt céder. Division Kamikaze. Ça a été enregistré en juillet 2026. Sortie vinyle à venir chez les âmes d'Atala et sortie cassette à venir chez Dirty Slap Records, TSH Productions et Louis Pleur Records. On va écouter tout de suite le titre qui ouvre ce 4 titres. C'est Division Kamikaze par Asylum 343 sur Droogies Radio.

Le choix de Aimé de Sous Escorte, qui a choisi, lui, d'écouter Strong Island Good Boys de New York City avec le morceau United Skins.

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3: 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On file à Barcelone pour découvrir un nouveau groupe qui fait pas mal parler de lui en cette année 2022. Il s'agit du groupe Enemic Interior. Ce groupe catalan est composé de membres ou anciens membres de Universe, Wind Atlas, Heather, SDH, Aliment, Noise ou encore Brut. Des formations d'un style donc assez éloigné de la démo que je vous présente aujourd'hui. Cette démo de 5 titres chantés en catalan a été mixée et masterisée fin 2020 et est sortie sur le label valencien assez généraliste Flexi Discos le 25 février 2022. Selon les morceaux, on y retrouve des influences hardcore, post-punk et oi. Ils ont laissé une forte impression lors de leur prestation au Beach Beer and Chaos cette année et on entendra sans doute encore parler d'eux dans le futur. On écoute Camisa de Forza, dont la rythmique rappelle Rix ou encore Iena. Merci à Val pour la découverte et le texte. Tout de suite, Enemic Interior en découverte Droogies Radio, camisole de force, oi.

tout de suite sur les ondes de la Droguise Radio, une nouvelle découverte avec le groupe Vis Vires, qui nous vient tout droit de Los Angeles, en Californie. On y retrouve des membres de Hard Knox, Templars ou encore Bover Wonderland. Depuis 2 ans, le groupe enchaîne les excellentes sorties et on va écouter tout de suite un extrait de leur nouvel album sorti en 2020 qui s'appelle The Fight Goes On et la chanson s'appelle Victory.

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Salut, c'est Carotte d'une vie pour rien vinyle. Avec Ben, on a profité de l'été pour préparer la sortie du prochain single de Colomba Tristé. Ça s'appelle Spécial des Glingues et c'est un gros clin d'œil à la souris des Glingues. Ce nouveau single est dédicacé à tous les oiseaux nus qui ont le cœur gros. On vous propose d'écouter le titre Tempête. Cette chanson, elle est pour nous, elle est pour toi et elle est pour tous les autres. Le single sort le 17 septembre sur Lada, Louis Pleur et Une vie pour rien vinyle. Et les préventes démarrent dès le 5 septembre sur uvpr.fr. On vous propose d'écouter le titre Tempête. Et d'ici la sortie le 17 septembre, restez à l'écoute de la Droguise Radio, car la batterie ne s'éteint pas.

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on change de répertoire, on reste dans la reprise. Irda Oben, c'est les années d'acier de Comintern Sect par Stomper 98.

Après Stomper, on est resté en Allemagne et je vous ai proposé Shocks avec Un wie geht's. On continue avec Burning Lady, Age of the Working Dolls.

Il est 7h30, passé d'une minute sur la pendule de ta Droogies Radio. On vient d'écouter la première version de Beware Poisonous, le morceau de Oxymoron, les gars de Berlin. On part maintenant à San Francisco avec NoFX et leur morceau de Blues.

0: pas prévenu.
1: Je suis sûr que moi, comme vous, chers auditeurs et auditrices de la Drouguise, vous êtes tous un peu nés pour être sauvages. Tout de suite, Moonlight Wonkers.

C'est bientôt la fin de cette matinale, le 7 à 8 de la Drugiz Radio. On va pas se quitter comme ça, hein. On va encore écouter 2-3 morceaux. Tout de suite, The Daltons de Caen, avec le morceau Don't Do Anything At All, qui est en fait une reprise de The Templars.

Voilà, c'est la fin de cette matinale. Le 7 à 8, c'est fini. Je vous laisse avec la programmation de la Drugiz Radio. Sur ce, je vous dis à bientôt. 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

Rude Boys and Girls, vous êtes bien sur Ghetto 69, une heure de ska, skinhead, reggae et rocksteady en compagnie d'Antonio, comme tous les mercredis à 10h sur Drugis Radio. On a commencé avec Baba Brooks, One Eye Giants, on continue avec The Soul Vendors, Weeping the Prince.

c'était Rudiger de Sonny Burke, sorti en 1967 pour Island Records. On va continuer avec Prince Buster, Prince of Peace.

On vient d'écouter The Marvels avec Hey Girl Don't Bother Me. Justement, on avait écouté The Melodians avec Little Nut Tree. On va continuer avec un duo, et quel duo? Derek Morgan et Desmond Dekker avec What a Revenge.

C'était Bob Bendy avec Games People Play. Avant, on avait écouté Yvonne Harrison avec Naughty Screwface. On va s'écouter maintenant deux morceaux de Winston Samuels, Up and Down et Like You Will Come My Way.

1963, Carol Crawford est la première Jamaïcaine à gagner le concours de Miss Monde. Et pour célébrer ça, Jimmy Cliff sort Miss Jamaica.

On a écouté Rudy Miles avec A Long Story et Busty Brown avec To Love Somebody. On continue la partie lover de l'émission avec Pat Kelly, Soulful Love.

C'était Honey Boy Martin avec Dreader Than Dread. Et avant, on avait écouté Simarip avec Can't Live Now. Bon, c'est déjà la fin de l'émission. J'espère que vous avez aimé la sélection et je vous invite, comme toutes les semaines, à aller sur les Mixcloud de Drugiz Radio. Il y aura toutes les émissions Ghetto 69 ainsi que plein d'autres choses. On se quitte avec un dernier morceau, Sam Cooke, Sugar Dumpling. À la prochaine. Ciao!

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Salut à tous, c'est Wati. Vous êtes bien à l'écoute de Drouguise Radio. On va partir en Catalogne pour une nouvelle découverte avec un groupe qui s'intitule Guerra Interna. Ils ont sorti une excellente démo en avril 2020 que je vous conseille d'aller écouter sur Bandcamp ou alors en diffusion sur les ondes de la Drouguise Radio. Je vais vous passer un petit morceau entre UKT2 et Oi, fait par des Strateg assez surprenant. Tout de suite, Guerra Interna avec le titre El Temps s'escapa. Petite dédicace à Evelyne, merci pour la découverte.

Salut à tous les auditeurs de Drugis Radio, c'est Snooko Machine. On part sur un super track du groupe Lion Slow, Skinhead Oi Oi, ACAB 13-12, Working Class. Excellent, excellent. La voix de la rue ne s'atteint pas. C'était Snoop pour Drugis Radio. Bonne écoute.

0: les mythiques Paul Punk, un peu comme 69 pour les Skins et 80 ou 81 pour la Oi. Du coup, en fait, j'ai fait une petite. Ça va être en fait une petite playlist de disques sortis en 77. Donc des groupes qui jouaient déjà un petit peu avant, mais tous ceux qui les premiers sortir en 77 des 45 tours ou des albums, d'autres groupes qui jouaient mais qui n'avaient pas encore sorti un truc, qui ont sorti juste l'année d'après. Donc voilà, c'était comme si une année mythique, c'était pour faire un petit revival sur cette année-là. Pas un revival, mais plus une petite mise au point sur tout ce qui est sorti cette année-là, les différents sons et les différents groupes.
1: Et tu t'es basé sur quoi pour faire cette playlist ?
0: Bon, en fait, c'est un petit peu. Bon, j'ai pris les groupes un peu majeurs, on va dire. Et après, évidemment, j'ai pas. Il y a une vingtaine de morceaux, donc dans l'absolu, il y avait plus de groupes que ça. Mais en fait, j'ai pris juste un bouquin et sur les flyers de concerts, tous les groupes qu'il y avait en 77. Et puis, j'ai regardé tous ceux qui avaient vraiment sorti un truc en 77. Et j'ai construit ma liste comme ça, vraiment le truc le plus basique possible.
1: Ok, bon, alors on va commencer cette playlist par un groupe mythique. Hein.
0: Bah ouais, je pense que Punk 77.
1: Punk 77,
0: bon, on pense aux Sex Pistols, hein, le groupe phare, celui qui est un peu mythique, même s'il était super éphémère. Bon, bien, il y avait plein d'autres groupes qui ont sorti des trucs à ce moment-là, hein, mais je veux dire, bon voilà, les Clash, c'est un peu. Enfin, pas les Clash, les Sex Pistols, c'est un petit peu. Ceux auxquels on pense, qu'on pense en 77, explosion du punk et tout ça. Donc bon, voilà, faut bien commencer par un groupe. Alors de toute manière, c'est pas fait vraiment dans un ordre précis, parce que tous ces groupes-là ont sorti un disque en 77. Il y en a qui jouaient depuis 75, d'autres qui ont commencé en 77. Mais ils ont tous, sur le principe, été là en 77. Donc on va commencer par Anarchy in the UK des Sex Pistols. Et après, je vous retrouve pour d'autres groupes.

0: Alors on va enchaîner sur trois groupes qui sont un peu précurseurs, qui font partie des précurseurs de la Oi et du mouvement skin.
1: Oui, il y a des groupes comme Coxparer, Screwdriver, Menace qu'on va passer. Et du coup, oui, ces groupes-là, très vite, ils ont eu aussi un public, pas que un public punk, ils ont eu un public skin, hooligan, qui se mélangeait un petit peu, qui n'était pas que un public punk à la Sex Pistols ou comme d'autres groupes. C'était des groupes qui étaient peut-être un petit peu plus prolo aussi par rapport à certains groupes punk qui étaient dans cette mouvance un peu étudiant, provocation, machin bidule. Quoi dire d'autre, c'est des groupes qui sont restés vraiment légendaires par rapport à tous ceux qui écoutent du punk et de la Oi. Hein. Ceux qui écoutent du punk peut-être moins, mais bon, tous ceux qui sont branchés Oi. Ces trois groupes, ils sont vraiment légendaires. Les Screws, à l'époque, en 77, ça a déjà sorti pas mal de trucs, hein, 2 EP, 1 LP. C'était déjà pas mal. Et puis... Coxparer, sur leur fameux hit Raining Riot. Et puis Menace, qui était un petit peu... Enfin, qui est connu, mais qui a été moins productif, qui s'arrêtait assez vite, en fait. Mais qui a fait partie de cette mouvance-là. Et Menace, qui est un très bon groupe, moi, c'est... J'adore, très bon souvenir d'eux à Nantes, leur concert à Nantes et une super fiesta après chez Marco. Du coup, on va passer ces trois groupes. Donc comme je dis, en fait, c'est une playlist qui va se dérouler. Je ne vais pas rentrer dans l'historique des groupes, à raconter tout, machin bidule. Parce que c'était pas le sujet du truc. C'est vraiment de faire passer une liste de groupes qui ont produit des disques... qui ont sorti leur 45 tours ou leur album en 77, qui sont du coup sur cette année mythique et qui ont été vraiment du coup la première génération. Donc là on passe Coxparer, Running Riot, Screwdriver, Antisocial et Menace, Screw Up.

0: Donc, trois fabuleux groupes, trois fabuleux morceaux. Donc, on va repartir sur quelque chose d'un peu plus punk-punk, on va dire, si on peut dire ça comme ça. Là, on va repartir sur une petite session de quatre groupes qui ont marqué l'histoire du punk, surtout, je trouve, enfin oui, ils ont marqué l'histoire du punk, surtout trois d'entre eux, mais on va partir pour les Damned, les Clash, qui sont devenus évidemment tout de suite un groupe international, Chelsea et Génération X. Donc du coup, ces quatre groupes, qui étaient quand même des groupes importants en 77 et qui sont restés pour certains un petit peu plus longtemps après. Voilà, on va refaire une petite session de quatre groupes donc. Et bah voilà, ma chérie, je te laisse présenter.
1: Ouais, alors on va écouter en premier les Damned avec New Rose, ensuite Clash White Riot, ensuite Chelsea Right to Work et Génération X Wild Girl.
0: Voilà.
1: Allez.
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0: Maintenant, on va passer à un groupe qui deviendra un incontournable de la scène skin, Shem 69.
1: Ouais, bah les Shams, ça revient un petit peu aux trois groupes qu'on a passés tout à l'heure, Coxparer, Screw et Menace. C'est avec un public un petit peu plus large que certains groupes punk, voilà. Donc les Shams 77, bah voilà, ils sont, ça tourne bien pour eux. Et puis bah, en 78, c'est l'explosion avec... avec le fameux festival Reading en 78 où voilà, ça leur fait une grosse pub, pas forcément bien, mais ça leur fait une grosse pub. Et puis l'autre groupe qu'on va passer, c'est Slaughter and the Dog, groupe qui se retrouve souvent sur les compiles punk, les compiles Oi aussi, et puis bah, qui est souvent dans les festivals, qui joue toujours dans les festivals, hein, avec un public assez large. Donc voilà, on va passer une session de ces deux groupes.
0: Donc Shem 69, Red London, et Slaughter and the Dogs, Them to Blame.

0: Alors quand on écoute tous ces morceaux, on se dit que quand même 77, ça a été vraiment très prolifique par rapport aux années précédentes.
1: Bah, on sent que c'est le top départ là, hein, que c'est le début d'une grande aventure. Mais ouais, je pense que les gars qui achetaient des disques ou qui pour les concerts, cette année-là, par rapport à 2-3 ans avant, il y en a qui ont dû se faire bien plaisir quand même, parce que tous ces sons qui sont sortis dans la même année. Bon, après, bon, les années d'après, c'est différent, je trouve, parce que bon, quand c'est là depuis quelques années, t'es un petit peu blasé, si on peut dire. Mais je pense que la première année où tout ça t'arrive sur la gueule en une fois, et tu te dis, putain, là, c'est un truc de ouf, quand même.
0: Ouais, c'est clair.
1: L'année d'avant, il n'y avait rien, et là, voilà, t'as accès à tout ça. Même si, comme on dit, les groupes jouaient déjà, mais plein de gens n'allaient pas forcément les voir en concert, ou les gens de l'étranger ne les voyaient pas. Et tous ces groupes-là, ils jouaient qu'en Angleterre à cette époque-là, quasiment. Donc, c'est vraiment l'explosion du punk 77. C'est d'ailleurs pour ça qu'on fait un petit peu cette liste. Et là, on va repartir sur une session de pas mal de groupes. Alors, certains sont restés un petit peu éphémères. D'autres, ils ont fait parler d'eux à l'époque, mais ils n'ont pas duré. Puis d'autres, ils ont duré, hein, comme The Boys ou 999, qui sont restés des groupes, pour le coup, vraiment mythiques assez longtemps. On va commencer par The Depression, un groupe de Brighton qui a joué juste 2 ans, hein, à la ville d'Exeter. 2 ans d'existence, un petit groupe. Pas trop mal, mais bon, après, voilà, c'était pas un truc de ouf, mais voilà, il y a même ces centaines de petits groupes qui ont dû exister à l'époque. Donc, The Depression, Family Planning.
0: Ensuite, on écoutera Johnny Moped, No One.
1: Après, on passera aux Buzzcocks, qui ont fait des concerts et c'était super bien, avec Orgasm Addict.
0: Ensuite, The Boys, Sick on You.
1: Après, The Resilios, I Can Stand My Baby.
0: Peter, Thinking of the USA.
1: Et on finira par 999, Nasty Nasty. Voilà, okay. C'est parti pour cette longue traversée.

Voilà, maintenant on va passer à un groupe qui, pas un groupe punk, mais qui a été, qui a fait ses débuts, enfin ses débuts, qui a été reconnu à partir de 77, c'est The Jam. C'était difficile de passer à côté parce que bon, je pense que tous les punks de l'époque ont écouté The Jam. Donc un groupe mod. Qu'est-ce qu'on peut dire, bah, c'est un peu comme Cham, hein, c'est des groupes qui sont passés en tête de liste par rapport à tous les autres quand même. C'est la référence. 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
1: Alors, qu'est-ce que tu nous as gardé pour la fin de cette playlist ?
2: Bah, honneur aux dames, hein, donc deux groupes avec du chant féminin. Il y en a eu d'autres groupes, mais bon, voilà, j'ai pris ces deux-là. Et, parce qu'en fait, c'était bien de finir comme ça, je pense. Du coup, bah, je te laisse les présenter. Ce sera les derniers morceaux de la session. Donc voilà, c'était une petite rétrospective sur 20 titres de l'année 77 de ce qui était sorti en disque. Hein. C'était pas que des groupes, il y a des groupes qui existaient évidemment, mais qui n'avaient pas encore sorti de disque. Donc là, c'était les 20 morceaux sortis en disque en 77. Juste une petite truc sur les jams. J'espère pouvoir faire un spécial jam, enfin je pourrais le faire. Mais avec quelqu'un qui est ultra calé, donc normalement, j'ai plus qu'à finir de le persuader.

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1: 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On file à Barcelone pour découvrir un nouveau groupe qui fait pas mal parler de lui en cette année 2022. Il s'agit du groupe Enemic Interior. Ce groupe catalan est composé de membres ou anciens membres de Universe, Wind Atlas, Heather, SDH, Aliment, Noise ou encore Brut. Des formations d'un style donc assez éloigné de la démo que je vous présente aujourd'hui. Cette démo de 5 titres chantés en catalan a été mixée et masterisée fin 2020 et est sortie sur le label valencien assez généraliste Flexi Discos le 25 février 2022. Selon les morceaux, on y retrouve des influences hardcore, post-punk et oi. Ils ont laissé une forte impression lors de leur prestation au Beach Beer and Chaos cette année et on entendra sans doute encore parler d'eux dans le futur. On écoute Camisa de Forza, dont la rythmique rappelle Rix ou encore Iena. Merci à Val pour la découverte et le texte. Tout de suite, Enemic Interior en découverte Droogies Radio, camisole de force, oi.

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4: Salut les Droogs, c'est De Warlin. On est mercredi 14h, et comme vous le savez maintenant, le mercredi à 14h, c'est vous qui faites la playlist de Droogies Radio, et ce, pendant une heure. Et on va commencer cette playlist des auditeurs avec une demande de Dave Rockin de Paris, qui nous propose d'écouter un groupe italien des années 80. Un morceau qu'on a pu découvrir sur une cassette compilation O Con Noi O Contro Di Noi en 1985. Et c'est maintenant sur droogies.org. Faites comme lui, balancez-nous vos morceaux sur droogiesradio@gmail.com. Il a choisi le morceau Sangue in Gradinata, du sang dans les tribunes, du groupe Gangland. Oi. Oh oui.

continue avec un morceau qui nous a été demandé par Erwanus de Nantes. Il souhaite écouter les Brestois de Syndrome 81 avec leur très bon morceau Dans les rues de Brest, extrait de leur premier album Prison Imaginaire. Puis on restera à Brest avec la demande de Corrigan Tannoz, qui souhaite écouter lui les Suédois de On the Job et leur très bon titre I'm a Skinhead. Rudy's Radio, c'est la playlist des auditeurs. Tout de suite, Syndrome 81, suivi de On the Job. Oi. Oh yeah.

On vient de se faire Syndrome 81 avec le titre Dans les rues de Brest. Puis là, c'était On the Job, I'm a Skinhead. On poursuit cette playlist des auditeurs avec une demande de Fabien de Boulogne-sur-Mer qui souhaite écouter le morceau Working Class Power par le groupe Guttersnipe. Les Suédois, hein. Extrait de la compilation Screams from the Gutter, sorti en 98. Oh, y'a toi, Fab.

Après Gutter Snipe et leur morceau Working Class Power, on a écouté le groupe italien Pinta Facile de Rome, avec leur morceau qui date de 2012, Io Non Ci Sto. Et ça, c'était une demande de Arnaud Vente de Pute de Mérignac. On va maintenant écouter un classique du groupe parisien Rix, avec leur morceau éponyme. Et ça, c'est François Sarzinski d'Orléans qui nous l'a proposé. Puis on restera dans la famille avec une demande de Tatiana Sarzinski d'Orléans aussi, qui souhaitait, elle, écouter Litovsk avec leur morceau « Ce qui ne fut pas ». Droogies Radio, droogies.org, c'est la playlist des auditeurs. N'oubliez pas, une seule adresse, droogiesradio@gmail.com pour nous envoyer vos propositions. Oi.

Litovsk sur Droogies Radio, c'était leur morceau, ce qui ne fut pas. On part à Tourcoing maintenant, satisfaire Pierre Dubrinfo qui souhaite écouter un ultra classique. Bon, c'est pas du punk, c'est pas de la hoï, c'est Joy Division, avec leur titre Shadowplay. Un morceau extrait de leur premier album Unknown Pleasures, qui date de 79, et sorti sur le label Factory. Droogies Radio, droogies.org, c'est la playlist des auditeurs. Merci à toi Pierre.

Movies Radio, c'était Joy Division avec leur titre Shadow Play. On est toujours dans la playlist des auditeurs et on repart avec de la Oi. Jérôme Marteau souhaite écouter Boot Party avec leur morceau Working Class Revolt. Puis ce sera AQ84, qui veut dire Avignon Curling Ultra 84, avec leur morceau À coup de balai. Et ça, c'est Vincent Raya qui nous l'a demandé. Movies Radio, c'est la playlist des auditeurs. Tout de suite, Boot Party, suivi de AQ84. Oi.

On continue cette playlist que vous avez confectionnée, vous, auditeurs et auditrices de Droogies Radio. On va écouter maintenant une proposition de Michto Michto de Douarnenez qui souhaite écouter les Américains de The Bruisers avec leur morceau Anchors Up. Puis ce sera Negative Approach qui nous a été demandé par Jean-Marc Desanville avec leur cultissime Can't Tell No One. Et c'est tout de suite sur le droogies.org.

Voilà, on vient de se faire un bloc en provenance des États-Unis. Tout d'abord, c'était The Bruisers avec le morceau Anchors Up. Puis là, c'était Negative Approach avec leur titre Can't Tell No One. On continue avec une demande d'Amine de Rien de Paris qui souhaite écouter un morceau des Village People. Pas un morceau de disco, hein, mais bien celui assez punk dans l'esprit. Il s'appelle Foot Fight. Puis on écoutera Warhead, le cultissime morceau des Anglais de UK Subs qui nous a été proposé par Stéphane Simon de Rouen. Woogies Radio, c'est la playlist des auditeurs. Village People, suivi de UK Subs. Oi.

Allez, c'est bientôt la fin de cette playlist des auditeurs. Le temps encore pour moi de vous passer 2-3 morceaux. On traîne pas et on va écouter Squelette avec un morceau extrait de leur premier album Fin de Partie, sorti chez Primator Crew et Shum Records. Puis on ira satisfaire la demande de Val, qui nous écoute depuis la Belgique et qui, elle, souhaite écouter les très bons Poison Ruin et leur morceau Not Today, Not Tomorrow. C'est aussi mon morceau préféré du groupe d'ailleurs. Vous êtes toujours à l'écoute de Droogies Radio, la voix de la Hoy. Tout de suite Squelette, puis ce sera donc Poison Ruin. À toutes mes Droogies.

0: Bon, j'ai encore le temps de vous passer un morceau des Normands de The Daltons. Un singe en hiver. Ça nous a été demandé par Jean Redion. Merci à lui. Oi.
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0: La playlist des auditeurs, c'est fini pour aujourd'hui. Merci à toutes et à tous pour vos propositions. Continuez à nous les envoyer sur notre boîte mail drouguizradio@gmail.com. À la semaine prochaine, 14h, pour une autre playlist concoctée par vos soins. D'ici là, restez-nous fidèles. Parlez-en autour de vous. Drouguiz Radio, c'est ouvert H24. C'était De Warlin. Oi.
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Bonjour à toutes et à tous et bienvenue pour cette nouvel épisode de À l'Ouest, rien de nouveau, aujourd'hui du côté des Balkans, en solo. Et on va commencer de façon très originale du côté de Novi Sad, dans le nord de la Serbie, avec deux morceaux de Bayonette, Pet Minuta et Never Forget, sortis sur l'album dont on vous a déjà parlé ici et que vous connaissez déjà sûrement, Our Fight, sorti en 2007.

de la démo de Red Union, Student Radio et Society.

Partons désormais du côté de Sarajevo en Bosnie avec deux nouveaux morceaux de nouveaux morceaux qui sont sortis en 91, hein, vous excitez pas non plus. Sortis sur leur album A Papa, et le groupe c'est Major, pardon, je vous vanne, mais en même temps je vous dis pas le nom du groupe. Donc un morceau c'est Daleko si od neme et le second c'est Konobar.

C'était donc Major Daleko the Od, Mene et Konobar. Direction maintenant la Slovénie avec un groupe que j'adore, hein, vous avez sûrement remarqué, puisque quand je peux le passer, je le passe. Donc voilà. Donc direction la Slovénie avec Nova Gorica et Scuffy Dog, avec deux morceaux cette fois-ci. Un qui s'appelle Revolucia et l'autre qui s'appelle Jiena. Jiena, c'est l'armée nationale yougoslave de l'époque de Tito. Et tout ça nous vient de 1997.

C'était donc Scuffy Dogs, Revulcha et Gienna. On va rester du côté de la Slovénie, à Ljubljana, la capitale, avec un groupe qu'on a déjà passé il y a un bout de temps avec Ed qui s'appelle UBR et le morceau s'appelle Ne Maram.

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1: Pour finir cette émission, nous allons retourner du côté de la Serbie dans la fin des années 80 avec un groupe, un autre groupe de hardcore qui s'appelle Ethiopia et le morceau c'est Sreno Sam Enju.

0: Et c'est ainsi que les Serbes d'Éthiopie closent notre émission. Merci d'avoir écouté ce nouvel épisode de À l'Ouest Rien Nouveau. Restez à l'écoute de Drugiz Radio, car la voix de la Hoï ne s'éteint pas.
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1: Découverte Drugus Radio. On a reçu un mail d'Italie Medrugs. Drugusradio@gmail.com. Je vous le lis. Je l'ai traduit. Hein. The Blocks est un groupe de Oi street punk italien qui vient de Rome. Ils ont commencé en 2019. On y retrouve des membres de Colonna Infame, Gaz Attack, Lenders ou encore Raise Your Pitch. Same Old Stories, leur premier album, est composé de 11 titres. 11 tubes pour ceux qui kiffent Major Accident, Bishop's Green et les débuts de Business. Bon, bah, avec un mail comme ça, je pouvais pas faire sans au moins écouter le morceau. Et vous imaginez bien que si on vous le passe, c'est qu'on trouve ça plutôt bien foutu. Tout du moins à moi. Bon bah, je vais vous le passer ce morceau. All Story from the Street, The Blocks sur Drugus Radio, la voix de la Oi.

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À croire qu'on nous écoute jusqu'au Brésil, l'ami Eric de Teresina nous a demandé d'écouter Garotos Podres avec le titre Papa Noel Ver Batuta. Tout de suite sur Droguise Radio.

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Salut à toutes et à tous, c'est l'émission de rentrée pour 45 Revolutions. On commence une troisième saison sur Droogies Radio en gardant toujours le même concept, des sélections punkoï et tout ce qui tourne autour, et le même créneau du mercredi de 17 à 18. Mais la petite nouveauté de cette saison, c'est que je partagerai à l'occasion mes playlists avec Martin, que de Paris à Nantes, certains connaissent aussi sous le surnom de Gavroche, qui est également co-rédacteur du fanzine La France aux Nantais. Je lui laisserai la parole sur la deuxième partie de cette émission. En attendant, on commence avec un morceau de Criminal Damage version US qui s'appelle No Turning Back et qui est sorti sur leur album éponyme en 2006.

C'était Criminal Damage, No Turning Back, suivi du morceau Husk de Blitz, sorti en 83 chez Future Records, tout comme l'album Second Empire Justice. C'est la face B du 45 tours Solar. Future Records, qui était une filiale de No Future Records, plus axée New Wave Post-Punk, qui a évolué en même temps que Blitz. Juste après ça, on s'écoute les anglais d'Angela Ripponsbaum et le morceau Where Were You? Un morceau qu'on peut retrouver sur le CD Deaf and Dumb, Not Blind, Demos and Rarities.

Et après Angela Rae Ponsbum, c'était le groupe Dawn Patrol, dont trois membres du groupe, sauf la chanteuse Dawn, iront par la suite rejoindre The Ejected. Et le morceau, c'était What I'm Gonna Do With Me, sorti sur un maxi 45 tours en 1981. Juste après ça, vous pourrez entendre The Wasps et Teenage.

On vient d'entendre un groupe de Belgique qui s'appelle Tosh, c'est sorti en 1977. Un morceau bien teinté glam qui s'appelle No No No. Le prochain morceau, c'est celui d'un groupe belge également, Anversois plus précisément, mais beaucoup plus connu. Il a été formé en 1976 par trois gamins, dont le plus jeune, le bassiste, n'a que 12 ans au début du groupe. Vous aurez sûrement reconnu les Kids. Après leur séparation en 86, ils vont laisser derrière eux 5 albums studio et un live. Ils vont se reformer en 1996. On écoute There Will Be No Next Time qui est sorti en 81 sur l'album Blackout.

The Kids, There Will Be No Next Time. Et c'est pas vraiment un hasard si on passe ce morceau dans 45 Revolutions, parce qu'on voulait vous parler d'un concert qui va avoir lieu ce week-end, le samedi 24 septembre. À l'affiche, on a les Kids, donc les légendes du punk belge, le groupe Toxic TV de Nantes, dont Martin vous parlera après, les Barrel Kick, un groupe punk rock de Rennes, et Bone Shaker, du rock'n'roll acoustique. Ça se passe au sud de Nantes, à côté de Montaigu, et oui, c'est en Vendée. Le lieu exact, c'est la Boissière de Montaigu, et c'est organisé par l'asso Cretin Hop. Donc c'est samedi prochain, le 24 septembre. Les infos sont sur les réseaux. On vous parle aussi de cette date parce que, en plus du concert, il y a un DJ set vinyle punk, oi, power pop, glam et plein d'autres trucs tout au long de la soirée et par nous deux, Martin et moi. Donc avant de laisser la parole à Martin pour sa playlist, on va s'écouter deux groupes du line-up en commençant par les Barrel Kick de Rennes et un extrait de leur album From the Past to the Future qui est sorti en 2017 chez Primator Crew, je crois, et qui s'appelle Outcast.

Yo, salut les droguises, et merci Violette de m'ouvrir la porte pour cette troisième saison. On vient de s'écouter Outkast des Barrel Kick sur l'album qui est sorti sur Primator Crew, Abracadabum, Do or Die et Bourpif Records. Puis les Toxic TV, le plus vieux groupe de punk nantais encore en activité, puisqu'ils ont commencé en 95. Ils sont sortis là sur un de leurs premiers labels, puisque c'est Dialectic Records qui reprend du service. L'album c'est The Fall, le même titre que le morceau. Et il sera disponible d'ici quelques jours en CD et vinyle. Tout de suite, on s'écoute Sunset Strip des Riptides.

C'était Sunset Strip des Riptides, qui d'abord sortit sous leur premier nom quand ils étaient les Numbers, et on enchaîne avec Peroxide Heart Disease, issu de leur 45 tours sortis chez Shock Rock, et Kids of Glory des Sub Kids.

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1: C'était Heart Disease des New Yorkais de Peroxide et les Subkids. On reste dans cette ambiance Frenchie parce qu'on enchaîne avec un autre groupe KO. On va écouter un des morceaux les plus drôles des collabos, c'est Tagadagadag.

C'était le super tube Tagadagadag des Collabos, sorti sur la compile 77KK, puis suivi d'Abrasive Wheel, Burn Em Down, issu aussi d'une compile puisque c'est sur la troisième Punkin' Disorderly. Et tout de suite, c'est Trace du temps de Trace.

C'était Trace du temps, issu du deuxième 45 tours de Trace, qui était sorti sur Bleach Records en 1994, avant d'être réédité en 2012 sur un intégral par Euthanasie. Et ensuite, c'était Rive droite des Daltons, qui était sur l'EP promo qu'ils ont sorti pour un concert à Paris il n'y a pas très longtemps, et qui va être sur leur prochain album, qui sera chez Une vie pour rien. Et on s'éloigne pas trop d'Une vie pour rien, puisqu'on va chez Primator et on écoute Résilience de Squelette.

On vient d'écouter Skelet avec leur morceau Résilience qui est issu de leur premier 45 tours sorti en 2019 chez Primator Crew. Skelet qui d'ailleurs est sur la nouvelle compil d'Une Vie Pour Rien, Paris on Oi, sur les 13 groupes parisiens qui donnent un spectre assez large de ce qui se fait dans la grande ville des exilés provinciaux. On retrouve aussi Akran. Et avant de se quitter, on s'écoute Acid Violence, un morceau de leur premier album en espérant qu'il y en ait d'autres à venir, sorti en 2020 chez Chrome Records.

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0: parlais de Seattle, c'est un groupe Oi Hardcore qui s'appelle Picket Line. Et on va écouter un extrait de leur EP de 2024. Ça s'appelle True Blue.
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On part maintenant écouter un bloc de deux groupes français avec Comintern Sect qui nous a été demandé par Laurie Anne de Nantes. Elle souhaite écouter le morceau La Belle Vie. Puis on ira satisfaire la demande d'Alex d'Athènes qui lui veut écouter Warrior Kids, adolescent. La Oi française, c'est sur Droogies Radio que ça se passe. Tout de suite, deux morceaux.

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Salut, c'est Carotte, une vie pour rien vinyle. Avec Ben, on a profité de l'été pour préparer la sortie du prochain single de Colombe Attristée. Ça s'appelle Spécial Déglingue et c'est un gros clin d'œil à la souris déglingueuse. Ce nouveau single est dédicacé à tous les oiseaux de nuit qui ont le cœur gros. On vous propose d'écouter le titre Tempête. Cette chanson, elle est pour nous, elle est pour toi et elle est pour tous les autres. Le single sort le 17 septembre sur Lada, Louis Pleur et Une vie pour rien vinyle. Et les préventes démarrent dès le 5 septembre sur uvpr.fr. On vous propose d'écouter le titre Tempête. Et d'ici la sortie le 17 septembre, restez à l'écoute de la Droguise Radio, car la voix de la rue ne vous éteint pas.

L'instant rookie de Droogies Radio, c'est maintenant, tout de suite, deux morceaux assez récents. Quoique.

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4: Salut les Droogs, c'est De Warlin avec vous pour écouter un live du groupe brestois Syndrome 81. Le live de ce soir a été capté le 17 février 2023 lors de la seconde édition du Raw Fest qui se déroulait au Ferrailleur à Nantes. Une fois de plus, merci à Violent Motion d'avoir foutu ce live sur sa page. Ce live a été mixé et masterisé par Barnabé Gaussi. Il est passé minuit lorsque le groupe monte sur scène, mais nous, on vous le diffuse à 20h. Sympa, non? Allez, je vous balance ça. Syndrome 81 en live au Raw Fest à Nantes le 17 février 2023. C'est maintenant sur Droogies Radio, la voix de la Hoï, même quand elle part en live. Bon concert.
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Merci. Prochaine, c'est un vieux morceau.

0: Merci. Merci.
1: Ma chaîne s'appelle Futur Périmée.

Merci. Merci beaucoup. C'est cool de refaire des concerts. Et pour tous les gens qui aiment bien finir un repas avec une note sucrée, un petit peu de béton monté en chantilly, ça s'appelle dessert urbain, avec un glaçage au bitume et une fine couche de ciment.

Merci. Un morceau de la démo avant qu'on vende notre cul à des structures.

0: Merci. Merci.
1: Oh, il y a de la mer, c'est pareil. 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Allez, dites non, tout ça, on connaît des histoires quand même.
0: Oh, oh. Recouvrance, c'est un slow. Aimez-vous vivant.
2: C'est bon, Thomas ?

Merci beaucoup. Hop, hop, hop. Ah, Timmy est fatigué, moi, si vous voulez. Il reste deux morceaux, on passe à contrevents et marées. Il reste deux morceaux.

0: Et notre dernière, merci.
1: Ouais, Stratège.
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0: Merci, bonne soirée.
1: Et c'est sur cette reprise de Negative Approach que se termine ce live de Syndrome 81, enregistré le 17 février 2023 au Ferrailleur à Nantes lors du Rawfest.
0: Merci beaucoup.
1: Et on va continuer avec le set donné par les Mexicains de Guadalajara, Mess, qui était présent pour le Revolution Calling 2022, le festival qui se déroule au Klokkenbouw à Eindhoven chaque année. Le groupe était sur le sol européen pour défendre leurs 2 7 pouces qui sont sortis sur Mendeku Discac, leur EP Traidores et leur split avec le groupe de Londres The Chisel. Moins d'une demi-heure pour ce set excellent capté le 13 novembre 2022 aux Pays-Bas à Eindhoven pour le Revolution Calling. Mess en live, c'est tout de suite sur Droogies Radio, la voix de la Oi, même quand elle part en live. 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
2: Fire, fire, fire, the only judge, the lad, traidores, salle des revolvers, bleak days, I don't like you, for the win, street boys, et on a fini avec True Love. C'était la setlist que les Mexicains de Metz ont proposé lors de leur passage en Europe en ce mois de novembre 2022. Vivement leur retour par chez nous. Drugs Live, c'est fini pour aujourd'hui, mais vous le savez maintenant. Rendez-vous mercredi prochain 20h pour plus de musique punk et oi en live. C'était De Warlin, à la revoyure.

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Salut les Droogs, c'est de Warlin. Encore une fois avec 5 morceaux, sortis en février et en mars 2023. Alors je suis tombé sur le groupe qui va suivre un peu par hasard. Son nom en grec est incompréhensible, et comme j'ai kiffé les 3-4 morceaux dispo, j'ai voulu en savoir un peu plus. J'ai donc contacté le groupe et voilà ce qu'on m'a répondu. Nous sommes un nouveau groupe qui s'appelle Bulldog, mais nous avons déjà tous joué dans d'autres groupes auparavant. Des groupes comme Broken Glaces, Satan's Rejects, Raw Riot, Skin Disease ou encore Pemtikasta. Nous sommes originaires du nord de la Grèce. Un jour, on a eu envie de relancer la scène Oi grecque. Nos chansons parlent de la rue et du stade. J'ai choisi de vous passer le morceau Voutiasto Pediotis Machis, c'est-à-dire plonger dans le champ de bataille. On en saura sûrement un peu plus un peu plus tard. 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Tout de suite, Bulldog.

Voilà, on vient de se faire le morceau Voutiastopediotis Machis par le groupe grec Bulldog. On file aux USA maintenant. Scott Vogel, Terror, Buried Alive, World Be Free, Cinderblock, vient de monter un nouveau groupe nommé Bad Blood avec des membres de Violent Way et Exhibition. Il tire son nom du premier 7 pouces du groupe hardcore de Buffalo, Zero Tolerance, sorti en 1989, et s'inspire clairement du hardcore de cette époque. Son premier

Voilà, après la violence de Bad Blood, on va se poser un peu à l'écoute de deux extraits du split que partagent les Tulois de Inin avec les Brestois de Litovsk. Face Inin. Enregistré entre l'ordi et le chauffage à Chamboulive en fin 2021 par Raphaël Durand, mixé par Jackie Cadieu au At The Movie Studios et masterisé par JB Mérieux. Une reprise par groupe, pour Inin, il s'agit de Rêve Adolescent, la reprise en français de Teenage Kicks des Undertones. Face Litovsk, batterie enregistrée à l'été 2021 par JB Mérieux dans la cave du Zorro à Leipzig. Guitare, basse et chant enregistrés fin 2021 par Paul dans les locaux de la TGB à Brest. Mixé par Paul Le Gall et masterisé par JB Mérieux. Pour Litovsk, la reprise c'est Baston, le Berrurier Noir. Vous pouvez choper le vinyle via Bad Health Records, Dans le vide, Donnez-moi du feu, Going Postal, Hidden Bay, Medication Time ou encore Senseless Act of Anger. Je vais garder les reprises pour un autre top 5, donc je vous propose une compo de chaque groupe. Déjà mort pour Inin et There Ain't No Answer pour Litovsk. 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

On vient de se faire une doublette. On a commencé avec Ina et son Déjà Mort. Puis, c'était Litovsk avec leur morceau There Ain't No Answer. Ça faisait 3 ans qu'on n'avait pas entendu parler de Rivert. Faut dire qu'avec l'hyperactivité des membres de Rivert, qu'on peut retrouver aussi dans Ogro ou Arési, on peut comprendre que le planning de chez Jean soit pas des plus simples. Mais ils ont quand même trouvé du temps pour enregistrer un album 8 titres qui sort, as usual, sur Mendeku Discac. Ça ne fait pas dans la dentelle, la preuve avec le morceau A pour tout, morceau qu'on peut aussi retrouver sur la cassette promo volume 3 de Mendeku. 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Tout de suite, Rivert. 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Oh yeah.

0: Bon, si vous savez compter, vous savez que c'est avec ce morceau de Rebirth que je vous donne rendez-vous très vite pour plus de nouveautés. 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C'était De Warlin. A plus.
1: Tout de suite, 5 titres de Hoy française.

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1: Salut, c'est Wati. On se retrouve pour une nouvelle découverte. C'est mon pote Rotsman qui faisait la batterie dans The Boys, le groupe de Singapour, qui vient de m'annoncer qu'il avait formé un nouveau groupe il y a 2 ans, en 2018. Ce nouveau groupe, c'est Class Sinners. On y retrouve Hanway au chant, Rotsman à la guitare, Bastian à la seconde guitare, Troy à la basse et Kid à la batterie. Si je vous parle de ce groupe aujourd'hui, c'est parce qu'ils ont un EP qui devrait sortir en avril 2021 avec 2 chansons, 1-2-1-2 et Living in Fear. Aujourd'hui, on va écouter Living in Fear par Class Sinners sur Droogies Radio

Le prochain morceau, c'est pour mon vieux pote Andrés de Rome, qui voulait écouter le groupe de Milan NFR avec leur titre éponyme Nessuna Fottuta Regola.

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Salut, c'est Juju pour une découverte et une exclusivité pour la Drouise. Oui, dans la série Nos Voisins ont du talent, je vous propose un groupe de nos voisins belges qui va sortir sur un label de nos voisins bretons. Et ouais, mon pote, il y a le groupe bruxellois Tesson qui sort le 12 janvier un EP sur le label Primator Crew. Et là, mon bouffeur de chicon, bah je te propose un 4 titres pour une valeur de 5 minutes 20. C'est incisif, c'est tranchant, c'est coupant. Enfin bon, je pourrais trouver plein de synonymes qui pourraient faire les jeux de mots avec Tesson. Mais là, un peu de sérieux, parce que 4 putains de titres de hoï bien garageuses, ultra rapides. Et des paroles aux petits oignons créées par le plus grand parolier de la hoï francophone. Et comme d'habitude, t'es pas obligé de me croire sur parole. Alors si t'aimes la hoï, le foot et la bagarre, on part pour une merveilleuse minute de son avec Tesson qui nous interprète mode turbo. 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
1: La première chose qui te saute aux yeux, les briques, c'est les briques rouges.
2: Ouais.
1: Et le rouge, c'est la couleur de quoi? Le rouge, c'est la couleur du sang, le rouge, c'est la couleur des Indiens, c'est la couleur de la violence. Mmh. Hein? Alors que le fléau de notre société, et tout le monde s'accorde à le dire, est la violence, ils vont te foutre des briques rouges. Mais le rouge, c'est aussi la couleur du vin, mon vieux.
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1: Salut à tous, c'est Wati pour une nouvelle exclusivité sur Droguise Radio. Il s'agit d'un morceau du groupe Mandal, un groupe de Paris formé en 2017 autour de Axel au chant, Chronico à la batterie, Alex qui

jouait auparavant dans Bas Années 75, West Side Boys et d'autres groupes de la clique de Jussieu. Vincent et Mick qui jouaient lui dans Towels. On va écouter un morceau extrait de leur disque à venir chez Bord de Seine, ça sortira début 2021. Et le morceau s'appelle Oi The Pétanque. Ça promet du très lourd. C'est Mandal tout de suite sur Droguise Radio.

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2: Le prochain track de la session est du groupe Enmure. Le track s'appelle MDMA. Ce petit clip audio n'a bien évidemment pas pour but d'inciter à l'usage de produits stupéfiants. Bonne écoute sur Droogies Radio. C'était Snook.

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1: Droogies, Droogies. Petite découverte toute fraîche de cette fin de mois de mars 2022, puisqu'il s'agit de la sortie de l'EP seconde figure du groupe lillois Utopie, donc qui est sorti pour l'instant uniquement sur leur Bandcamp, mais qui sortira prochainement sur les labels suivants: Cœur de l'ennui, Lada, Symphony of Destruction, Don't Trust the Hype et Dans le Vide Records. Je vous invite donc à aller tout écouter, et moi je vous propose en avant-bouche le dernier morceau des 6 titres qui vont sortir sur cette EP, la reprise de The Specials, Ville Fantôme.

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5: Salut à tous, c'est Wati. On se retrouve pour une nouvelle exclusivité sur Drugs Radio. Il s'agit de la compilation A Volta ao Mundo em 80 Minutos, le volume 2. Le volume 1 avait été sorti dans les années 90 par le label brésilien Rotten Records. Et plus de 30 ans plus tard, ils sont de retour avec un volume 2. Ils ont eu la gentillesse de nous envoyer trois de leurs exclusivités présentes sur cette compilation, à savoir Comintern Sect, Sindicato Oi et Horda. On va écouter le titre de Sindicato Oi, un groupe qui nous vient de Sao Paulo au Brésil, Jogo Injusto.